Vous venez d'écouter depuis la dernière chanson. La dernière chanson, c'était Pandore, Kung Fu Pandore. Juste avant ça, il y avait Je vais me marier de Lagal. Et la première chanson, c'était Catégorique, pas la peine. 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

Johnson, alias Daniel Defoe, rapporte dans son Histoire Générale des plus fameux pirates qu'une colonie de mutins se serait établie aux environs de Diego Suarez, au nord de Madagascar, donnant à leur commune libre le nom de Libertalia. La démocratie directe était mise en pratique par la participation de chacun aux décisions communes, sur terre comme sur mer. On y pratiquait la pêche, la chasse, l'agriculture et l'élevage en commun, tout devant être pour tous. La propriété privée étant abolie, l'argent était devenu inutile. Pour les bâtiments arraisonnés, pour se procurer ce qu'ils ne pouvaient fabriquer, ils proposaient aux esclaves prisonniers comme à l'équipage de les rejoindre sur un pied d'égalité pour défendre la liberté qu'ils venaient proclamer et combattre les oppresseurs et non les occupés. Dans la volonté

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On vient d'écouter dans l'ordre de passage les Rascailles qui interprétaient le Turbin. Sadou qui porte la flamme du reggae dans notre quartier qui interprétait la paix. Et Combo Quilombo qui hissait le drapeau pirate de Radio Canu avec son titre Les Frères de la Côte.

0: titre de transport.
1: Voilà, toujours sur la plus rebelle des radios. À l'instant, il y avait Combo Quilombo avec le morceau RATP. C'est bizarre, les paroles parlent de la RATP, mais ça ressemble un peu au transport en commun lyonnais. Hein, on a les mêmes soucis. Juste avant, il y avait Debout sur le Zinc avec Sport 2000. Et encore avant, il y avait Mourad Zimou qui reprenait un morceau de Renault en Kabyle. C'était Manu et c'est Frérot en Kabyle. Donc, Brero, voilà. 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

0: incroyable.
1: 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Vous venez d'écouter les Grenoblois de Tollard avec Ville Portuaire. Et juste après, deux groupes lyonnais, Réveil avec Time and Death et Pizza OD avec Siège Éjectable.

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On vient de s'écouter dans l'ordre Kim Gordon, l'emblématique leaduse de Sonic Youth avec le morceau Bye Bye. Juste après, c'était Sleaford Mods avec Force 10 from Navarro. Et juste là, c'était un groupe lyonnais, Unum, avec Diablo Rosso. 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

Gehen Sie in schwarze Rien. C'était Sarah Gorby qui reprenait des chants du ghetto de Varsovie pour conclure sur la colonisation

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Vous êtes toujours sur les bandes continues de Radio Canu 102.2. On a écouté dans l'ordre le morceau Fonscar à 20h de Monsieur Kefta avec Calu à la prod. C'est tiré d'un maxi qui est sorti en 2016 qui s'appelle Sous le lampadaire. Juste après, c'était l'italien Fabrizio De André avec le morceau Preghiera in Gennaio. Et ce morceau un peu plus vieux, vu qu'il date de 1967. Et à l'instant, c'était Bleu Russe avec un morceau extrait de son album Pigeon. Le titre du morceau, c'était Le Doute est viral de 2016. 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

Vous êtes toujours sur Radio Canu, on vient d'écouter une bande continue avec dans l'ordre le groupe américain Paramore et son single This Is Why. Ensuite c'était Andy Schauf avec un morceau qui s'appelle Cinema Paradise. Et en tout dernier, on a entendu les Français de Acid Arabe featuring Shem Yildiz et la chanson Done It Done It. 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

Yes, toujours sur 102.2 FM, la plus rebelle des radios, Radio Canu, mon gars. On vient d'écouter dans l'ordre des morceaux un petit peu underground. En premier, vous avez l'artiste féminine Lala Ace pour le track Gucci qui a été produit par Rola et qui est sorti justement sur son projet Équipe Type, donc du 100% lyonnais en fusion avec du parisien, très très bon. On enchaînait bien sûr avec Triple Go pour le track Internet, issu du projet Machakil. Et on a continué avec un autre gars qui nous vient de Genève, du coup la Suisse, Young Maison, pour le track MPMM, donc produit et chanté par lui-même. Et on a terminé bien sûr avec un artiste qu'on aime bien ici à Canu, Morse, M-O-R-S-E. Le track c'était Romantique, c'est issu de son dernier EP qui s'appelle Belle Épine, c'est produit par Raze et Morse lui-même. 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

0: Les bandes continuent de Radio Canu avec Nirvana, You Know Your Rights, Songing Youth, Bull the Heather et enfin Garbage, Stupid Girl. 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

Radio Canu, Radio Canu, le 102.2, vous venez d'écouter premier morceau, le Juice avec Shoot. Juste après, c'était Meryl et DJ Tutus, Jekski. Et là, on vient de s'écouter Little Sims avec Enough. 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

Vous êtes sur Radio Canu et 102.2 et vous venez d'écouter dans l'ordre Max Lampin avec le morceau Brûle Macron, ensuite Babes in Toyland avec le morceau Sweet 69 et enfin dernièrement Mounsa avec À bout de souffle.

C'était Red Zebra, I Can't Leave a Living Room, The Cure, Close to Me, Gaël Faye, Irruption, sur les ondes de Radio Canu, la plus

Et vous êtes toujours sur Radio Canu 102.2. On vient d'écouter Vilain Manière de Maya Kamati. Avant, c'était Diagnosis de Kate Tempest. Et encore avant, c'était I'm Sure There's Nothing Wrong de Mona B.

Vous êtes toujours à l'écoute de Radio Canu. On a écouté dans l'ordre à l'instant Hubert Félix Thiéfaine avec Ta Vampe Orchidoclaste, juste avant HK Les Saltimbanques avec On Lâche Rien, et juste avant le deuxième album de Zone Libre avec au rap et au chant donc Kazé et Big James. Le morceau c'est La Marque de la Chaîne.

0: Voilà, voilà. Donc, vous êtes toujours sur Radio Canu, 102.2. Vous venez d'écouter le groupe Anglagard, le morceau Jord Rock. Et ensuite, le morceau Ace of Wands de Steve Hackett. Voilà.
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et vous êtes toujours à l'écoute de Radio Canu et ses fameuses bandes continues. On a écouté trois titres révolutionnaires. Le premier, c'était l'artiste Veto avec le titre Kiana, qui veut dire trahison. C'est un chant soudanais de résistance, d'espoir, d'une justice qui viendra par l'autodéfense populaire. En deuxième, on a eu deux Bamix en compagnie de Maragan, El Comunero et The Clematics. Clesmatics, pardon, avec le titre L'Estaca. C'est une chanson catalane composée sous la dictature franquiste, un chant universel des luttes pour la liberté. Et nous avons terminé avec le titre de Femme iranienne, un titre anonyme. Et le titre, c'est Avazé Leilaha, c'est la balade des Leila. Et juste pour vous le dire, c'est dans la chanson il est dit qu'il soit roi ou guide suprême, mort au tyran. Et on ajoutera évidemment mort à l'impérialisme et femme, vie, liberté.

0: Et vous venez d'écouter Rayam avec Méloman. Ensuite, c'était Janelle Monáe et Erykah Badu avec Queen. Et enfin, donc ça sautait un peu, hein, pour le CD gravé, une spéciale dédicace à Malouin qui nous a gravé le CD l'année dernière dans notre cours de hip-hop. Donc on a terminé avec Sister Fa avec le morceau Hip-Hop Rec. Voilà, vous êtes toujours sur Radio Canu, bonne écoute.
1: Et tout de suite, on écoute un extrait de la bande originale des Triplettes de Belleville.
2: Et maintenant sur scène, les Triplettes de Belleville.

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J'écoutais Radio Canu 102.2, la plus belle et la plus rebelle des radios en modulation de fréquence et en stéréo. C'est un peu ça la stéréo là, c'était Anna Karina dans Jamais je ne t'ai dit que je t'aimerai toujours mon amour. Et puis il y a Françoise Lebrun, la maman et la putain, la reprise par Diabologum.

Vous êtes toujours sur Radio Canu, la plus ghetto des radios. On vient de s'écouter Pandore avec le titre Chaos et Agonie. Juste avant, c'était le beatmaker Apollo Brown avec le titre All Alone. Et encore avant, on a pu s'écouter Gore-Tex, The Art of Dying.

Et vous êtes toujours sur Radio Canu, on vient de s'écouter trois morceaux assez récents. Dans l'ordre, on a commencé avec le groupe Lytix, un morceau qui s'appelait Edible Door. Juste après, c'était Ricky avec le morceau Buzzle Lugen. Et à l'instant, c'était un groupe entre Lyon et Saint-Étienne, le groupe Tôle Froide avec le morceau Autodétruisez-vous.

Vous écoutez Radio Canu, les bandes continuent dans l'ordre, trois groupes, trois artistes de la région. En premier, Paranoid Cats avec I Don't Care, suivi d'André Bonhomme avec Cette Femme dédiée à sa mère, et Fred Raspail avec le titre My Baby Left Me. Bonne suite sur Radio Canu.

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Et oui, session post-punk sur les bandes continues de Radio Canu, alors avec différentes kind of post-punk. Pour commencer avec Colin Newman, le chanteur de Wire, son premier et magnifique album avec le morceau Injury. On sait pas trop ce que ça veut dire d'ailleurs. Le suivant morceau, c'est Les Scopes avec La Forêt, un tube pour faire danser en boom. Et le dernier morceau, un groupe qui nous vient de Tulle, ville de Jacques Chirac et de François Hollande, et également de ce groupe qui se nomme Inin. Le morceau s'appelle Concrète et ça vient de sortir à l'heure où je vous parle. Run them jewels fast.

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Et vous écoutez toujours Radio Canut, la plus rebelle des radios. On vient de s'écouter dans l'ordre Close Your Eyes and Count Down to Fuck de Run the Jewels. Ensuite, c'était Barbelé de Star Academy, saison 2. Et enfin, Digging for Windows de Zach Delarocca. 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

0: Vous êtes toujours sur Radio Canu, la plus rebelle des radios. On a écouté Pacora avec Oun, suivi de Renaud L'Entarté et Grave de Grave, Madame Oscar.
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Toujours à l'écoute des bandes continues de la plus rebelle des radios, on écoutait dans l'ordre Renaud Bistan comme un écologiste au gouvernement, extrait de son album Radio Bistan. Juste après, Les Ocres de Barbac, extrait de l'album Amour Grise et Colère Rouge, et on écoutait La Monolithe Aiguë, et à l'instant les Body Count avec Point the Finger, extrait de l'album Carnivore, toujours à l'écoute de Radio Canut.

0: Vous écoutez toujours les bandes continues de Radio Canu et on vient d'écouter le groupe de hardcore de Marseille, Apes Brigade, qui a enchaîné avec le groupe Plus Surf de Grenoble, les Profs de Skids, et on en finit avec les Japonaises de Galhammer, 102.2 Radio Canu.
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Et vous êtes toujours à l'écoute de Radio Canu et ses fameuses bandes continues. On a écouté trois titres révolutionnaires. Le premier, c'était l'artiste Veto avec le titre Kiana, qui veut dire trahison. C'est un chant soudanais de résistance, d'espoir, d'une justice qui viendra par l'autodéfense populaire. En deuxième, on a eu deux Bamix en compagnie de Maragan, El Comunero et The Clematics. Clésmatics, pardon, avec le titre L'Estaca, c'est une chanson catalane composée sous la dictature franquiste, un chant universel des luttes pour la liberté. Et nous avons terminé avec le titre de Femme iranienne, un titre anonyme, et le titre c'est Avazé Leilaha, c'est la balade des Leila. Et juste pour vous le dire, c'est dans la chanson il est dit qu'il soit roi ou guide suprême, mort au tyran, et on ajoutera évidemment mort à l'impérialisme et femme, vie, liberté.

0: Vous êtes toujours sur Radio Canu, on vient de s'écouter dans l'ordre Agar Agar avec I'm That Guy, ensuite c'était Cigarettes After Sex avec Nothing's Gonna Hurt You Baby, et la dernière chanson c'était Polo and Pan avec Mexicali. 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

On vient d'écouter l'original Zek en combinaison avec Limsa Dolné pour le tune Tondeuse. On enchaîne avec Flint et le morceau Encore Chaud. Et le Lyonnais, l'original Okis avec Manidez qui représente le calepin de Freddy qui est disponible sur son nouvel EP La Crème. 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

Vous avez pu écouter dans l'ordre Thiéfaine avec Exil sur Planète Fantôme, ensuite c'était Kraftwerk avec Computer World et enfin Gérard Manset avec le titre Matrice. Vous êtes bien sur les bandes continues de Radio Canut.

0: Gilbert Bécaud, depuis cette chanson, il s'est passé beaucoup de choses dans la chanson. Il y a de la concurrence maintenant.
1: Oui, de la concurrence.
0: De plus en plus jeune.
1: Oh, c'est pas de la concurrence.
0: C'est pas de la concurrence.
1: Mm-hmm.
0: On l'a pensé à un moment donné.
1: Bon, on pense toujours à la concurrence. C'est amusant, la concurrence. D'ailleurs, ce qu'il y a de bien dans la concurrence, c'est que ça vous fait pousser vers la qualité toujours.

Vous avez pu écouter Charles Aznavour, Formidable, un remix de Diane Nash, ensuite Gilbert Bécaud, et maintenant toujours un remix de Diane Nash, et pour finir, Big Red, La Nuit Gémant, Radio Canu 102.2.

Donc voilà, c'était le groupe présent, le morceau Promenade au fond d'un canal. Vous êtes toujours sur Radio Canu 102.2.

0: La plus rebelle des radios, Radio Canus en 2.2. On vient de se faire une petite session, on vient de s'écouter excessivement. Alors c'était tout d'abord les Balkan Beatbox avec le morceau qui s'appelle Balkasio. Juste derrière, c'était Red Bong accompagné de Hightone à la musique. Le morceau s'appelle Le Joueur de Flûte. Et à l'instant, c'était les Dub Pistols qui reprenaient les Specials, le morceau Gangster, avec la présence du chanteur original des Specials, Terry Hall. Voilà donc la plus jamaïcaine, la plus hip-hop, la plus tout des radios, 102.2.
1: Merci. On nous a dit que les immeubles à Caen étaient dangereux. Alors, comme on est représentant de commerce et qu'on n'a pas envie de se faire casser la gueule, alors quand il y a des vieilles chiantes, on préfère monter à 5, on se présente poliment, et si elles sont vraiment chiantes, on leur pète la tronche. 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
2: Normal.
3: Je m'appelle Fabrice.
4: Et moi c'est Stéphane.
3: Mon dino c'est Marc.
5: Et le nom Gilbert.
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8: Mon copain Gilbert, sont des gars très chics.
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18: Merci beaucoup. Parce que attention, mes chansons tout à l'heure, hein, y a des mecs, des journalistes, ils ont écrit dans les journaux, les chansons de Renaud, c'est l'apologie du gangstérisme et de la violence. Et mec, alors je te signale que Fréhel a chanté une chanson, dans le temps, a chanté une chanson que si c'est pas l'apologie de la violence et du gangstérisme, écoute, c'est l'histoire d'un mec qui fait un casse à Neuilly, chez un bourgeois et tout. Et il le tue, le mec. Le bourgeois. Le mec qui fait le casse, il tue le bourgeois. Il se retrouve dans les juges, et au lieu de dire, comme on dit aujourd'hui, bon, je m'excuse, j'ai tué un mec, mais c'est la faute... Non, il s'excuse pas, d'ailleurs. Bon, j'ai tué un mec, c'est la faute à la société, c'est la faute à mon éducation, c'est la faute au béton, c'est la faute à mes lectures et tout. Lui, le mec, il dit, c'est la faute à un chat. Et vous me croyez pas, vous allez voir la chanson, ça s'appelle Un chat qui miaule.

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Vous écoutez toujours Radio Canu, la plus rebelle des radios, 102.2. On est au cœur d'une bande spécialement consacrée aux morceaux enregistrés en concert, des lives. Donc on vient d'écouter successivement Renaud avec Un chat qui miaule, enregistré à Bobino, puis Dominica avec le morceau Père, et pour finir Pascal Comlade avec le Bel Canto Orchestra avec L'argot du bruit.

Radio Canu, on vient d'écouter la réplique avec une reprise des Bérus, Petit Agité. Juste avant, c'était Les Betteraves avec Si j'avais un marteau. Et encore avant, The X avec If the Heart Feeds the Sweets. 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

on s'est fait une petite session du nord de la France, du reggae dub du nord de la France. On avait commencé par Kamel de Poète, l'oppresseur et l'opprimé, suivi de Wise Rockers Dubbin, et là c'est Nubians Backwards.

0: Vous êtes bien sur les ondes de Radio Canu. On s'est écouté Zdek Mouloud. On s'est écouté Zdek Mouloud dans un titre magnifique, Limer Vrir, suivi de
1: Azaf Avidan and the Mojos avec The Ghost of a Thousand Little Lies.
0: Et puis on a terminé avec un titre d'un duo, Farhat Mahni, celui qu'on a appelé le maquisard de la chanson kabyle, et puis la chanteuse, la diva, une rebelle, la rebelle des Aurès, Dehia, dans un titre intitulé Tileli, la liberté.

un groupe lyonnais sur les ondes de Radio Canu. Il s'agit des Dynamics avec le morceau Move On Up, une reprise de Curtis Mayfield. Juste avant, il y avait des morceaux de soutien au combat de Mumia Abu-Jamal, Black Panther, emprisonné aux États-Unis et condamné à mort. Donc il y avait KRS-One avec Channel Live, le morceau Free Mumia, et encore avant un petit texte d'Annie, For Mumia. 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

0: Vous êtes toujours connecté sur Radio Canu, la plus rebelle des radios. Dans l'ordre de passage, on s'écoutait Iris et Soclac avec le morceau La Tangente. Juste après, c'était Tagada Jones et La Phase avec le morceau Ensemble. Et pour finir, c'était Les Porcs avec Enculé de Patron.
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Vous écoutez tout, la bande continue de Radio Canu. On a enchaîné trois morceaux. Lords of Salem de John Five, tiré de la BO du film du même nom de Rob Zombie. Paula Temple featuring Yenaz et le morceau Jejen I Want to Move. Et ensuite Sam Lay de Marseille, le morceau Un arrêt de la rotation terrestre, partie 3, Radio Canu.

Vous avez pu entendre sur Radio Canu trois groupes de la région lyonnaise avec Tangram avec le morceau Tenir la distance, Chebec Debout sur les marches et Dr Peppers, actuellement plus connu sous le nom de Fox Eagle, avec le morceau Romania.

0: Vous êtes toujours à l'écoute des bandes continues de Radio Canu, la plus rebelle des radios, et on vient de s'écouter dans l'ordre Labyrinth de Sia Diplo, Angel in Your Eyes, Monument de Royce Cop et Energize de Lewis O'Man. 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

Vous avez pu écouter dans l'ordre De l'air, le groupe de Thierry Lafitte avec le titre Il pleut. Ensuite, c'était Nicolas Tarik et le morceau Gibraltar. Et enfin, Chfedran avec le titre One Day. Vous êtes bien sur les bandes continues de Radio Canut.

Vous êtes sur les bandes continues de Radio Canu et on a écouté Taxi Kebab, Leïla, Aïnat, Ita, et là c'était Ventre de biche où je cache les choses. 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

Vous êtes toujours sur Radio Canu, on vient d'écouter une sélection d'artistes rap de Lyon. On a commencé avec Valentoine et le morceau J'ai les codes. Ensuite c'était Willin avec Illusion. Et enfin Oren et le morceau La Bête. 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

0: Vous avez pu entendre Cococo de Aso Toke.
1: Ensuite, Batouk et Call Me Naughty.
2: Et pour terminer, un titre de Faka qui s'appelle Ouyung Kumbula, Radio Canus 102.2.
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0: Et vous êtes toujours à l'écoute de Radio Canu et les bandes continues. On vient de s'écouter Agnès Bill qui nous chantait Touche pas à mon corps. C'était suivi de Billy the Kick qui nous contait que le roi était mort. Et nous avons terminé par le trio Vantage qui interprétait un trio pour piano en sol mineur, l'opus 17 et le troisième mouvement. C'était de Clara Schumann, une des rares compositrices de classiques du 19e. 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
1: Et tout de suite, on passe à François Hadji Lazaro au marché.
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0: Serge Gainsbourg sur Radio Canu. Juste avant, il y avait François Agilazzaro et nous poursuivons
1: avec A Flower, une pièce de John Cage interprétée par Joël Léondre.

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On vient d'écouter Victor Aifo du Nigeria avec un morceau qui s'appelait Aou. Ensuite, on a écouté Aman Pondo et Herto Moreira du Brésil. Pour finir par le Guadeloupéen Fernick Star avec un morceau qui s'appelle Arrêtez mal parler. 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

Et c'était les Irlandais Kneecap, Get Your Brits Out, l'Italienne Anna, son titre Bando, et enfin la Franco-Congolaise Théodora, Congolise sous BBL, Radio Canu, la meilleure des radios.

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Vous êtes toujours sur Radio Canu, vous venez d'écouter l'original Medine accompagné de Isha et son morceau Thalys. On a enchaîné avec Olziko et le morceau Évidemment. Et pour finir avec l'artiste Turi et son morceau State of Mind. 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

0: the game of the taking chances. Eh oui, le jeu pour avoir sa chance. C'était une reprise par le duo Musica Nuda, les Italiens. Mais ben, c'est pas tant en italien la chanson, mais même les Français ils chantent dans les langues barbares là, comme ça. Alors, c'était donc Petra Magoni au chant et Ferruccio Spinetti, Musica Nuda. On vous conseille fortement les duos actuels. Mais enfin, il n'empêche que vous êtes toujours sur Radio Canu, la plus belle des radios. C'est l'émission Les Petits Tas dans le Mou. Oui, 762e du nom. Et pourquoi cette charmante chanson pour l'amorcer? Parce que selon le calendrier du Péribisque, nous sommes bien décidés à respecter encore cette année hebdomadaire. Nous sommes la Sainte Performance, patronne des réussites remarquables. Aussi, pendant une heure, chers auditeurs et chères auditrices, nous allons vous faire passer nos quatre habituels concours internationaux qui tendent à prouver que les tabous sont en nous les perdants, et donc que le meilleur perde. Ah, ça change un peu là, hein? Bon. Alors voilà, ça y est, on a tiré les podiums dans les studios de Radio Canu. C'est... Hop, il est timide, le podium Alpha. Foutre. Monique va nous parler de performance en ce 27 août. Et ça va être direct en direct. Elle commence par nous signifier que le verbe « foutre » n'est pas plus vulgaire que le verbe « désirer ». Oui, « foutre » est une sorte de furie qui enchante, qui vise plus loin que sa cible et qui donc ne l'abîme pas. La psychologie officielle n'a pas que des bons côtés. Il y a des élans qui se produisent sans analyse et aussi corrélativement la perte d'une chose qu'on ne saurait circonscrire. Monique a appris à récolter ce qu'elle s'est refusée à semer. L'acte, c'est parfois mieux que le recul qui jérémiade. Il y a carrément de la méchanceté à censurer des verbes tels que foutre, qui n'a rien de noir ni de négatif. Je vous dis là spontanément méchanceté, mais en y réfléchissant, il s'agit en vrai d'hypocrisie. Alors que je vous soupçonne d'être des individus normalement constitués, chers auditeurs, j'en déduis que vous foutez en moyenne 5 fois par mois. Ne faites pas les cacous, je vous prie. C'est en moyenne 5 fois par mois d'après nos derniers sondages. Ça fait une fois par semaine et une fois de plus. Voilà. Hein. Il vous est peu agréable de voir ce verbe foutre, si rarement imprimé, que je vous balance dans les oreilles. Je m'en référerai donc à Jacques et son maître. Je garderai ça de haut secret si cela vous fait plaisir. Je référerai donc à Jacques qui disait « On se permet l'action » et Jacques, le fataliste, il dit « Encourage, hein, non hein ?» à l'action. Mais vous me passerez l'expression. Plutôt l'action. Combien de fois avez voulu tuer, voler, violer, trahir sous toutes leurs déclinaisons? Et ce verbe positif, tout autant que transitif, vous préférez vous le garder dans vos vues lubriques? Vous le taxez de vulgaire et d'indécent? N'est-ce pas qu'à chaque fois qu'il est écrit ou proféré, on le confisque à votre imagination? N'est-ce pas une forme de jalousie, d'exclusivisme? Sinon, chers auditeurs, que reprochez-vous à l'action génitale? Sa rudesse? Son inculture? Monique l'a bien nommée. Elle en a posé le signe sur le feuillet que je lis actuellement et je ne m'en sens pas souillé, sans même, dommage, ressentir une poussée au bas de mes reins. Ce qui est tu est su. Les cris, la parole sont censés suggérer de trouver de suaves paraboles à mettre entre les mains des ingénus enfants. Ce n'est certes pas cet extrait de Diderot que l'on fait étudier aux enfants et qu'on a fait étudier à Monique à l'école, ni les bijoux indiscrets. Monique a envie de parler de l'actualité, comme d'habitude. À la fin de la dernière année scolaire, un enseignant s'est fait sanctionner pour avoir soulevé en classe la question du suicide des jeunes. C'est vrai, et c'est chez nous. Tabou, tabou, tabou. Monique estime que cela est, cela existe. Cela se produit dans le silence consentant des pantoufles. Foutre ! C'est aussi familier que pain ! Il le faudrait quant au pain. Ces équivalents processionnant toutes les langues, le signifié s'exécute partout dans une joie plus ou moins partagée. Mais enfin, sans l'acte, mes amis, vous ne seriez pas là à vous récrier devant le verbe foutre à qui vous devez la vie. Il est accompagné d'une myriade de synonymes qu'on adore proférer en certains lieux. Souvent, il avance masqué, ce qui évoque la ballade des jeux érotiques. Il imprime sa marque sur bien des sujets adjacents. On lui ôte la voix et la représentation. On le tait. Mais au moins le fait-on ? Suis-je en droit de le dire, moi ou Monique ? Et dans quel vocabulaire ? Si notre silence sur le sujet se paye d'un redoublement de gens qui foutent partout tels qu'ils l'entendent, alors d'accord, j'accepte. On n'en parle plus. C'est le curé. J'aimerais, comment dire, la pulsion. Sans mépriser son objet, quelle que soit sa qualité, j'aimerais qu'on ne justifie pas la pulsion par la qualité de son objet. Suis-je compréhensible à 13h10 ? Elle va plus loin, notre Monique. Elle veut nous parler de l'adultère. C'est l'occasion de reconsidérer la nature de l'attrait sexuel au regard de la gravitation universelle. Il n'y a pas de doute que la distance diminue la force en action. Il n'empêche que c'est elle qui occasionne les mouvements qui ont lieu dans son champ. Par les obstacles rencontrés, la pesanteur s'allège. S'établit un équilibre qui permet aux objets une relative autonomie. Il est possible, selon Monique, que l'attraction sexuelle soit amplifiée par les obstacles. Elle a tiré ce constat, mais qu'en fait-elle ? Le phénomène est antérieur à la société organisée. Il l'a même permise. Souvent, un crime se définit par un aspect destructeur. Il est momentané, même en cas de récidive. L'attraction sexuelle est universelle et fondatrice. Vouloir y faire entrave est aussi vain que d'abolir l'attraction terrestre. En condamnant l'adultère, on charge paradoxalement les individus fidèles, oui, du poids extrait aux autres par la violence. Puisque l'orgone reste en quantité égale de force d'attraction, ne serait-il pas plus sage, prude, vertueux, en suivant les conseils de Monique, de drainer les ruisseaux pour prévenir ces deux calamités, la sécheresse et l'inondation ? Drainez vos ruisseaux. Le rêve, chers auditeurs, c'est l'espace. L'arme et l'armoirie, ce n'est pas du tout la même chose.
1: encore une fois et comme d'habitude, comprenne qui pourra.

oui, c'était une chanteuse bien oubliée des années 1920 de par chez nous, et qui s'appelait La Palma, de son nom de scène, et qui chantait « Chérie, je te veux, cette nuit, à moi ». Eh ben, faut oser le dire des fois, non ? Tac, c'est bon ça. Alors, c'est pour nous emmener ceci à un deuxième podium. Le podium bêta. Comme chaque semaine hebdomadaire. Chères auditrices et chers auditeurs. Merci, cher public. Vous pouvez dès à présent décoller votre pavillon auditif de votre poste. Vous l'avez pas changé depuis la saison dernière. Oh. Et oui, vous orientez si vous en avez une vers la fenêtre de chez vous, donnant sur ce ciel encore bien estival, quoique moyennement orageux de notre bonne ville de Lille. Il y a une chance sur deux là, parce qu'il y a quand même beaucoup de nuages, de voir s'approcher des studios de Radio Canu, la navette spéciale de Mr. Bourriffet. De Mr. Flutio. Et de Miss Cosmos. Si toutefois vous n'avez pas de fenêtre, ou que vous l'avez pour nettoyer là après tout cet été, cette pollution qu'il y a sur les carreaux, ou que encore il y a trop de nuages, vous allez l'entendre.

0: oublié nos bottes là. On a oublié nos bottes de marin et de marine là. Youp, là. Parce que les bottes de marine va bientôt falloir les chaussées. Hein? Ah oui, pardon. C'était pas le sujet. Eh bien voilà, nous sommes venus à trois cette semaine hebdomadaire avec nos bottes. Non, sans nos bottes de marine. Eh bien, il y a Mister Bruffet. Et il y a Mister Flutio. Et puis pareil à moi, Miss Cosmos Splooch. Et ça tombe bien parce qu'aujourd'hui, on est venu vous parler de l'océan poubelle. C'est singulier, non, l'océan poubelle. Prix Nobel de la plus belle poubelle. Vos océans. Depuis la dernière semaine hebdomadaire, nous avons survolé votre País Basque. Échantillon Saint-Jean-de-Luz à bord de notre navette spéciale. C'était beau. Un bateau a attiré notre attention. C'était juste après l'émission du 20 août, la dernière semaine hebdomadaire, où on était ici présent et présente. Le bateau rejoignait le large. C'est beau votre País Basque. Mais
1: que de déchets.
0: Les marins scrutent la surface de l'eau, tout ce qui dérive là-dessus. Une bouteille en plastique à bâbord. Bon, allez, passons sur le reste. Il y a peut-être parmi vous des gens qui mangent à 13h21 sur le météorite. Passons le reste. En plastique. Dans vos eaux, il y a des routes que vous appelez les courants. Et vos détritus, ils aiment se faufiler là-dedans.
1: C'est singulier.
0: Il y a aussi des courants d'air, il y a des courants artistiques, il y a des courants de tout ce qu'on veut, mais dans l'océan, il y a des courants tout court. Ils sont parfois chauds, parfois froids. Et les détritus, ils aiment ça, les courants. Allez-vous nous croire? On trouve une télévision, des matelas, un réfrigérateur, des roues de voiture, un bout de catamaran. C'est pas marrant. Bravo, le tout à l'égout. Chères auditrices et chers auditeurs de Radio Canet, tout à l'égout. La mer, disait l'autre, c'est dégueulasse. Hein? Les poissons baissent dedans, mais il n'y a plus de poissons. C'est dégueulasse pour autre chose. Par révolution du météorite que ces braves gens de marins récupèrent. 20 tonnes. Des emballages, des filets de pêcheurs, des morceaux de bois. Bon, ça c'est pas le plus grave. Des troncs entiers. Chouette pour vos navigateurs. Danger. Nous étions au-dessus du golfe de Gascogne, là où ça cogne, où tous vos courants marins convergent, du Groenland, du fragment Yankee, Irlande, Écosse, Canada, ils se retrouvent tous là, dans le courant. Fragment Espagne aussi, bien sûr. Hop. Et les locaux pour qui l'océan semble si loin. Oui, l'Espagne aussi, bien sûr. País Basque. Mais vos Sisyphes continuent leur travail, ici ou ailleurs. Des pots de yaourt aux bouteilles de soda, des gobelets, des bonbons, oui, des bonbons. Ils ramassent pour
2: que vous ne ramassiez pas trop. Il ramasse. Il ramasse. Bravo.
1: Eh ben, parce que nous, dans la constellation des pénates, il n'y a pas de déchets. C'est pourquoi c'est insolite pour nous de revenir survoler votre météorite chaque semaine hebdomadaire. C'est plus qu'insolite, hein. C'est une forme de tourisme pour nous, le tourisme des déchets de vous, là, les humains, sur votre météorite, dont vous prenez bien peu soin d'après les observations de notre télescope. Hey, voilà.

Voilà. Oui, c'est vrai ça. On a trouvé une canette de bière dans les studios de Radio Canette. C'est singulier, c'est redondant, comme vous dites par chez vous. Bah, alors, par contre, on va retourner dans notre constellation des pénates avec notre navette spéciale qui n'est pas aquatique, non, qui s'en va dans les airs et qui provoque des éclipses, des fois de soleil et bientôt de lune, parce qu'elle passe devant. Et puis vous croyez que c'est la lune, que c'est la terre et tout ça. C'est notre navette spéciale qui passe devant le soleil ou qui passe devant la lune et ça fait un peu de noir pendant 5 minutes. Bon, allez, on y va.

C'était notre ami nordique, Raoul de Godsvarsveld, qui nous interprétait. Son nom est toujours aussi difficile à prononcer pour nous autres, qui ne sommes pas de ch'timi là-bas. Eh bien, c'était « Quand la mer monte ». Oui, alors là, ce qui monte, c'est nos performances, bien entendu. Vous êtes toujours sur Radio Canu, la plus... Belle radio, oui. Toujours l'émission Les Petits Tas dans le Mou. Alors, on vous rappelle que selon le calendrier du Péribis, nous sommes la Sainte Performance. La Sainte Performance. Levez-vous là un peu. C'est toujours la patronne des réussites remarquables. Il nous reste à vous faire subir deux concours internationaux de Radio Canu. Enfin, histoire que... de démontrer que les tabous sont en nous, à moins que vous ne le contestiez, en nous les perdants. Et on, pour une demi-heure encore, on va vous clamer notre petit slogan du jour. Que le meilleur perde. Ah, ça y est, on est en train de tirer le troisième podium. Le podium... Gamma. L'amoureuse en négatif. Carmel est issue de pauvres paysans du centre de la France. Comme chez tout le monde dans ce genre de milieu, sa famille a été spoliée. Il n'y avait pas un sou de côté. Quand ses parents ont décédé, ils lui ont parlé du fond de leur ciel factice. « Nous allons contribuer à fabriquer le tonnerre, notre fille. Tiens-toi bien. » Carmel avait encore confiance dans les classes dites moyennes, mais elle a vu se constituer les compagnies industrielles où chaque opération se faisait en vue du bénéfice que les sociétaires pourraient en retirer. Toute marque de noblesse a sombré dans le ridicule. Les nobles, en ce 27 août 2026, ce sont les déclassés. Si on leur demande ce qu'ils fabriquent, ils répondent par ce que leurs aïeux ont fabriqué, ou bien eux-mêmes, parfois, dans des temps moins rudes. Bon. Carmel, elle fait comme tout le monde, elle cause, elle discute, elle parlemente. Mais au fond, elle sait très bien que ce n'est pas par la parole qu'elle agira, mais par son être tout entier, sans même parler de passage à l'acte. La mauvaise foi est devenue l'âme des discussions qu'elle entreprend. Elle a appris que le poète Rimbaud n'a atteint l'extrême de la communication que par le moyen de son désespoir. Il a supprimé le moyen de la communication.

Et Rimbaud a cessé d'écrire. Il a vendu des armes. Le refus de la communication est un moyen de communiquer plus hostile, mais le plus puissant, qui oblige l'un ou l'autre des interlocuteurs à se détourner, à renoncer au lien. À moins que l'on cesse de communiquer après avoir renoncé. Ah. Carmel ? Carmel, t'es là ? Oh ! Oui. Juste, elle s'engage à ne pas être trop exigeante vis-à-vis d'elle-même, de crainte de l'être démesurément vis-à-vis d'autrui. Elle nous dit qu'au pire, pour se faire relativement comprendre, il est recommandé de s'exprimer de façon un peu confuse. Au moins, notre main droite n'ignorera pas la main gauche, contrairement à ce que recommande l'Évangile. Elles seront appelées à rectifier l'une l'autre leurs gestes au fil du discours, la main droite et la main gauche. De même, il ne faut pas s'offusquer de l'indifférence, ni l'attribuer à la malveillance ou au sentiment de supériorité. Il n'est pas nécessaire de culpabiliser si l'on s'ennuie avec quelqu'un. Le pire est de faire semblant et de contribuer à la falsification de la communication. Carmel nous apprend qu'il n'existe qu'une liberté officielle, celle qui renforce la répression. D'où la nécessité de développer des milieux, avec une majuscule milieu, où la parole autorisée saura tuer un révolutionnaire bien plus efficacement que la prison ou l'extradition. On n'écoute pas impunément les opinions admises. Le langage des groupes et des factions est la monnaie de la tromperie. Il signifie ce que veut aujourd'hui la corporation qui nous intègre et conduit nos pensées. C'est très simple de mettre un terme à l'opposition. Il suffit de lui boucher la gueule de pain quotidien et de gratifications diverses. La grande phrase de notre Carmel, ce qu'elle aime dire, c'est que l'estomac paralyse le cœur, qu'il soit vide ou gavé. Qui ? Le cœur ? Non, l'estomac. Chers auditeurs, certains parmi vous sont oisifs, on le sait. Nous, on va vous confier une tâche spécifique et vous ne saurez pas la mener à son terme, précisément parce qu'elle va menacer votre oisiveté. Oisivetophobie. C'est pas interdit selon l'affiche dans l'entrée de Radio Canu. L'oisivetophobie. Mais c'est ainsi que les dossiers confiés à Carmel dorment en communauté dans les placards nationaux. Elle vous laisse à votre humeur et à votre conscience tranquille. Dont acte, comme on dit dans les milieux consacrés. Dont acte. Carmel n'est pas assimilable aux paranoïaques parce qu'elle ne se sent pas opprimée par une haine générale, comme c'est un peu la mode. C'est plus simple. Elle a choisi ses ennemis. Elle frappe à tour de bras sans y prêter attention. C'est que la brave femme, appelée Monique, est négativement amoureuse. Et c'est ainsi que nous, on l'aime.

C'était nos amis dromoises, bien sûr, les suprêmes d'Inde. Ouais, ok, ça s'appelle. Oh, ben ça c'est pour nous amener à notre ultime, vous amener à notre ultime podium. Comme c'est dit, yaka. De la perversité de tous les groupes. On vous a prévenu, hein? C'est une émission de loser. Voilà, Monsieur Barberi n'a pas apprécié la teinte cacadois obtenue par mixage des groupes fédérés qu'il a connus. Il se voulait orthodoxe, mais tous les pigments qu'il habitait ont formé autour de lui une carapace sociale et Monsieur Barberi s'ébattait dans la soupe qu'il prenait alors pour une palette de peintre. Voltiger ici ou là des principes peu vigoureux, mixés les uns aux autres, avec le temps pour complice. Et alors Monsieur Barberi a senti son identité se déliter. Il a adopté un humour fangeux. Il faisait des allusions ou perçait des sympathies cachées pour telle ou telle dictature, des jugements péremptoires suggérés par l'alcool, des regards dont il violait des partenaires potentiels. Et surtout, ces grands éclats de rire collectif. C'est dangereux. Elle est voisine là.

Il rigole si bien sans elle, mal lui en prendrait, accroché de tous côtés par les viscosités qui permettent à la toile d'adhérer dans les vides, elle ne saurait se dépêtrer de la gratuité qui réunit ces gens par le creux de leur personnalité. Écoutez la radio un peu, chers auditeurs. Et je ne parle pas du défunt Monsieur Bouvard, hein. Pas du tout, pas du tout. C'est d'aujourd'hui, je parle. Ils ont inventé la viscosité du langage. Le rire gras, exemple. Le rire gras. L'arme qui n'en est pas une, le cri de guerre du groupe qui a abdiqué la parole, ou du moins qui la réserve pour les recettes de cuisine, les choix vestimentaires, les tatouages, les maisons et travaux, les petits malheurs du salariat, les déboires amoureux, les jeux de société et les entreprises de séduction en direct. Oh ! 2m24, t'es pas mal mon pote. Plus haut, plus haut, plus haut, pour être sur le podium du plus rigolo des animateurs. La crainte des pulsions animales est d'ailleurs perceptible. On spécule d'abord sur l'accessoire, avant de reconnaître que nous sommes des êtres de désir. Comme si cela ramenait à nous, à notre singularité, à de désirer tout brut que quelque chose nous transperce, nous transfuge. En groupe, M. Barberi a constaté que les choix sont apparents, translucides plus exactement. Les options paraissent couler de source. À l'intérieur, les arguments sont superflus, tandis qu'à l'intérieur de soi, Monsieur Barberi baptisait masochisme le fait de se tâter le pour et le contre. Complication perverse que la question du sens de ce que je fais. Toute dialectique est réduite à néant. Thèse, antithèse, synthèse, c'est bon pour les collégiens. Oui, encore, hein. Faudrait arrêter ça là. Hein. Ceux qui récusent l'expérience et pensent que l'action se paie d'arguments, alors que pour le groupe, le contraire s'applique. L'auto-excitation suffit. La supériorité morale de notre groupe sur tous les autres groupes en prouve le bien fondé. Pourquoi chercher plus loin ? Autre chose. Une vocation, par exemple. La hiérarchie des membres se détermine par la tessiture des voix, l'ampleur du geste, le nombre de petites possessions pratiques et le stock des silences qui ont statut de commandement.

Les leaders associent leurs non-réponses à des thèses de 3 tonnes. Et on dit que le silence pèse des tonnes. À part cela, solidarité, nouvelle lapidation des parjures à l'ordre du jour, et ça y est, le dimanche d'ennui est trompé. On s'ennuie plus, on s'amuse à faire saigner les mémoires jusqu'à obtention du repentir. Repentir du groupe ou du parjure, cela ne change rien au fond. Minimum d'arguments au service du maximum d'énormité. Spinoza de tout à l'égout. C'est pour ça que nos océans sont pollués. Mais lisez Spinoza. Le jeu en vaut la chandelle. Voici au final ce que M. Barberi nous recommande pour la rentrée scolaire. Un individu normalement constitué se centre sur son intégration dans le groupe. C'est alors qu'il est atteint d'un affaiblissement de sa personnalité et qu'il se réalise en creux. S'il perd son clan, sans en joindre un autre, il perd aussi l'appétit. Il est sujet aux nausées récidivantes. Son sens du goût

0: dégénère, s'altère. Symptôme du retour à soi que du coup le sujet prend pour un trouble psychique. Depuis le temps qu'il a tout inversé dans son échelle de valeur. Il n'a pas conscience que le monde sort du crachin qui le rendait myope. Quand les contours se précisent, il se dit qu'il hallucine. Comment peut-il y avoir de la réalité quand on est seul au monde? Quand on croit être la seule réalité, de même qu'avant le monde, se limitait au groupe et à ses entrées dans le groupe, non? La flûte, alors. C'est qu'au-delà de celle du groupe, toutes les logiques sont malignes. Un de leurs principaux objets est de nous exclure. Oui, même toi, pauvre Babéry. Oui, tu as été exclu pour la simple raison que, vivant ou mort, tu ne changeras rien à la logique qui est, comme disent les métaphysiciens, transcendantale. Aïe!
1: Une carie? Transcendantale? Aïe, aïe, j'ai une carie. C'est mal, ça.
0: Sans lutte et sans réflexion, les principes apparaissent à notre monsieur qu'on aime bien, des choses qui n'ont jamais été créées et partant que personne ne peut détruire, que personne ne peut déclarer vétustes, puisqu'elles n'ont jamais été créées. Il resterait une place à l'EHPAD pour moi. Monsieur Barbéry s'interroge. À 13h56, je ne me suis jamais permis pour moi-même ce que l'histoire a appelé utopie. Le groupe fut pour moi un univers fugitif. À la limite, à l'époque, il était implicitement un univers. Je m'arrangeais avec lui, à ma contenance, avec certains codes infranchissables. J'avais à domicile ma petite législation tribale, et ainsi j'ignorais que le châtiment était à ma porte. Le règlement intérieur. Il était fait de mes travers. Un pied dans ma porte a suffi à m'en rendre compte. Un pied dans ma porte, un pied dans ma porte, un pied dans ma porte. Et monsieur Barbéry, conclut à cette antenne provisoirement, le groupe est à la société. Ce que le cancer est à la cellule. Une vengeance sans contenu.

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L'incontournable, bien sûr, Georges Brassens, les imbéciles heureux qui sont nés quelque part. Bon, alors, à peu près tout le monde, je ne sais pas, vous, certainement vous en faites partie, vous avez vos amis, ouais, moi c'est génial, c'est ma ville, c'est mon truc, c'est mon pays, c'est mon truc, c'est toujours mieux quelque part qu'ailleurs. Non, alors maintenant ce qu'on va vous conseiller pour la fin de cette émission, puisque c'est toujours la sainte performance, allez donc chatouiller un billet de loterie, parce que les imbéciles heureux qui sont nés quelque part, c'est ceux qui gagnent là, au grattage, au tirage. Allez-y, allez-y, c'est le jour. C'est beau. Alors, nous, on va vous laisser avec la bande passante, dite bande continue de Radio Canu. Donc, il s'agit de morceaux qui ont été déposés par un certain nombre d'animateurs que vous pouvez entendre chaque semaine hebdomadaire ou à peu près sur cette antenne. Hop là, et qui mettent des morceaux, des musiques qu'ils aiment bien, et puis ça rentre dans l'ordinateur, ça part à l'intelligence artificielle. Hey, aïe, aïe! Aïe. Qui après dit ça c'est bon, bon. Alors il y a des morceaux qu'on entend souvent, puis d'autres jamais. Mais vous ne pouvez pas vous rendre compte pour ceux qu'on n'entend jamais, puisque vous les entendez jamais. Allez donc chatouiller un billet de loterie là maintenant. Vous allez voir. Ah oui, oui, oui, c'est la chance là. C'est la performance, c'est la réussite garantie. Et que le meilleur perde. La prochaine semaine hebdomadaire, nous serons, selon le calendrier du Péribis, la sainte plongée, contre-plongée et plongeon. Oui, patron des immersions plus ou moins prolongées. Attention aux baïnes hein, d'ici là, là-bas, dans les Landes. Allez, on vous laisse avec. Donc ce morceau qui passe après, c'est pas nous qui l'avons choisi, c'est Aïou ! Et en même temps les animateurs. À la prochaine semaine hebdomadaire.

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Et voilà, voilà, vous êtes bien sur les bandes continues de la Radio Canu. On a écouté dans l'ordre La Fourmi, morceau avec Roland qui fait le rap et Bleu Russe à l'instrumental. Juste après, c'était La Nuit se lève de Virus avec Altarba à l'instrumental. Et à l'instant, c'était Monsieur Atahualpa Yupanqui. Et le morceau s'appelait lui Los Eres de mi Careta. 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

0: Radio Canus 102, oui, c'est encore moi, la petite voix qui vous annonce vos chansons sur Radio Canus. Donc, nous avons écouté Kyria Kinmore avec Red vs Dream, Granny Arc et Portishead avec The Rip.
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Et vous êtes toujours à l'écoute de Radio Canut et ses fameuses bandes continues. On a écouté trois titres révolutionnaires. Le premier, c'était l'artiste Veto avec le titre Kiana, qui veut dire trahison. C'est un chant soudanais de résistance, d'espoir, d'une justice qui viendra par l'autodéfense populaire. En deuxième, on a eu deux Bamix en compagnie de Maragan, El Comunero et The Clematics. Clesmatics, pardon, avec le titre L'Estaca, c'est une chanson catalane composée sous la dictature franquiste, un chant universel des luttes pour la liberté. Et nous avons terminé avec le titre de Femme iranienne, un titre anonyme, et le titre c'est Avazé Leilaha, c'est la balade des Leila. Et juste pour vous le dire, c'est dans la chanson il est dit qu'il soit roi ou guide suprême, mort au tyran, et on ajoutera évidemment mort à l'impérialisme et femme, vie, liberté.

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Il s'agissait de la session jamaïcaine de Radio Canu avec à l'instant Steven Marley, Steven Nesta Marley, le fils de son père, le titre Chase Them. Juste avant, il y avait Michael Rose du Black Uhuru avec le titre Danger Zone, et encore avant, un African Dub du producteur Joe Gibbs, disparu en février 2008. Sniff Sniff sur Radio Canu.

0: Et vous êtes toujours à l'écoute de Radio Canu et ses fameuses bandes continues. Et on vient de faire une session composée des douces mélodies du monde. On a commencé par
1: Fatma Saïd avec Aatini Al-Naya Wahani.
0: On a continué avec une ballade de Vincent Segal et Balaké Sissoko, le titre « Musique de nuit », un titre enregistré sur le toit d'une maison au Mali.
1: Et ensuite, on a eu une espèce de mélange très étonnant entre la Chine, le Maghreb et l'Europe, avec Liu Fang,
0: Allah,
1: Balaké Sissoko
0: et Henri Tournier
1: pour une promenade au pays des rêves. 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

Et voilà, voilà, vous êtes bien sur les bandes continues de la Radio Canu. On a écouté dans l'ordre La Fourmi, morceau avec Roland qui fait le rap et Bleu Russe à l'instrumental. Juste après, c'était La Nuit se lève de Virus avec Altarba à l'instrumental. Et à l'instant, c'était Monsieur Atahualpa Yupanqui. Et le morceau s'appelait lui Los Eres de mi Careta. 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

Et vous êtes toujours sur Radio Canu 102.2, c'est les bandes continues. On vient d'écouter Sarok avec sa chanson Forever. Avant, c'était Habib Galbi de Awa. Et encore avant, c'était Clocks du groupe Dits.

Alors, c'était Dizzy Gillespie avec Unicorn. Juste avant, on a écouté les Beastie Boys avec Be For My Name. Et encore avant, c'était Maceo Parker avec All The King's Men qui nous interprétait Southwick. 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

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C'était Théa à l'instant sur Radio Canu, juste avant Grand Gamin avec Poussière, et encore avant Chico Trujillo avec Loca. 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

On vient de s'écouter un groupe local de Lyon et de Saint-Franc qui s'appelle Blue Catch and the Lions pour la tune Sous le Soleil. C'est brand new, ça sort en 2022. Juste avant, c'était une production mixée par Roberto Sanchez sur le label Bassly Music avec les deux sisters, Sister Katia et Sister Lo pour Woman in Reggae. On avait commencé juste au début avec un classique du reggae anglais, Cimarron's années 76, le Big Bad Tune Rock Reggae Rhapsody.

Dans l'ordre, c'était Chat de Kayak, Janus, Je veux classe et Tira Walk, Unemployed.

Une petite session reggae sur Radio Canu, La Rebelle. Nous avons commencé avec un instrumental, un dub de Clive Hunt, le dub du morceau Grooving. Juste après, il y avait George Nooks et une reprise du morceau Police and Tease. Et à l'instant, c'était le chanteur anglais Sandino avec le titre Top Shota sur Radio Canu 102.2.

0: Alors ça rime. Je laisse mon message. Je voulais dire à Guito qu'on est dans
1: le bénévolat.
2: Allô, le commando Pana, ici les armées à la bande de
0: Commando Pana.
3: C'est une ramification secrète des commandos Pastaga qui vous parlent. Nous détenons une bouteille de Ricard qui, malgré nos pressions extrêmes, ne veut pas diluer son contenu ni révéler sa composition exacte. Nous exigeons donc que nous soit livrés immédiatement et sans condition des glaçons ainsi que l'eau nécessaire au décollage. Si nos exigences n'étaient pas satisfaites avant l'apéro, nous la descendrions purement et simplement.

Toujours à Donf sur le 102.2, avec des petits retours et des petites remontées. Toujours Radio Canu, donc vous avez pu entendre dans l'ordre les VRP avec ta sœur, Massilia Sound System, le commando Fada, et enfin Guarapita, Resistencia Mania.

0: Radio Canu, la plus improbable des radios, avec tout d'abord Herbie Hancock avec son morceau phare Watermelon.
1: Et puis juste après, il y avait Kate Bush avec Sensual World.
0: Et on a terminé par Dr Vince et Gérard Bast avec un morceau qui s'appelle Auvergne Anthem, s'il vous plaît.

Vous avez pu écouter dans l'ordre Caïman avec le titre Grand 8. Ensuite, c'était Fanny Swan et le titre Ailleurs partir. Et enfin, le groupe Lundi Matin et la chanson Seul à deux. 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

êtes bien sur Radio Canut, la plus rebelle des radios. C'est les bandes continues, 102.2 FM sur Radio Canut. Donc c'était juste Tiki and Revel. Et avant, on a écouté donc de la musique japonaise. C'était BTS featuring Saya. Et juste avant, c'était Cherry Bullet and Sup.

on vient de s'écouter dans l'ordre What Kind of Music de Tom Misch et Alpha Mist, Hackers de Daniel Koster et Ben Esposito, et History Song de The Good, The Bad and The Queen. 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

Radio Canu, la plus rebelle des radios de musique non-stop 24h sur 24. Vous venez d'écouter en premier, c'était Neka avec son titre Showing Love, sorti de son album Victim of Truth, sorti en 2005 sur le label Yo Mama. Ensuite, tout de suite derrière, c'était Oxmo Puccino avec J'ai mal au mic, extrait de l'album L'amour est mort, sorti en 2001 sur le label De Label. Et ensuite, vous avez écouté un magnifique morceau de Prince sur son album Graffiti Bridge. Le morceau s'appelle Joy in Repetition, ça date de 1990 sur le label Paisley Park.

Voilà, une petite bande continue magique de la plus rebelle des radios, avec dans l'ordre un peu de jazz, Henri Texier et le morceau Jungle Jig. Ensuite, du métal calme avec les Prousses et Alleviate. Et un peu de métal de Roumanie, cette fois, avec les Dirty Shorts, Nemloptam, Radio Canu, la plus éclectique des radios.

0: 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C'était Théa à l'instant sur Radio Canu, juste avant Grand Gamin avec Poussière et encore avant Chico Trujillo avec Loca. 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

Vivre, c'est notre métier. Nous sommes nés pour parler. Nous parlons pour vivre. Nous devons être debout. Être à genoux, c'est un peu mourir. Se taire, c'est trahir ceux qui sont morts pour notre liberté.

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Ok, on est sur les deux pistes. On vient d'écouter une sélection R&B Neo Soul avec d'abord l'américain Camby avec Love Is On The Way, ensuite le britannique Covacavelli et Doing Better, et enfin le français Cagnor avec le morceau Sauveur et Sauvé. Vous êtes sur les bandes continues de Radio Canut.

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0: et les bandes continues de Radio Canu avec Sarah McCoy et Beautiful Stranger, suivi de...
1: De Billy the Kick qui nous parlait de cet immonde inceste.
2: Et les hurlements de Léo qui reprenait Mano Solo qui parlait de cet immonde fascisme.

Vous écoutez toujours les bandes continues de Radio Canu et on vient d'écouter le groupe de hardcore de Marseille, Apes Brigade, qui a enchaîné avec le groupe Plus Surf de Grenoble, les profs de Skids, et on en finit avec les japonaises de Galhammer, 102.2 Radio Canu.

Vous avez pu écouter dans l'ordre le groupe Lundi Matin avec Petit Effort. Ensuite, c'était Quai Bondy avec le morceau Street. Et enfin, Stan Matisse avec le plus célèbre des anonymes. Vous écoutez bien les bandes continues de Radio KNU.

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je donne ordre à nos gendarmes d'intervenir. Parce que si vous me dites aujourd'hui, monsieur Sportouche, que l'État français et le ministère de l'Intérieur est incapable de mettre fin à une boum qui comprend 2000 punks à chiens, alors c'est extrêmement inquiétant pour la sixième puissance mondiale. Enfin, personne n'a une idée de...

Vas-y, tu sais quoi, profite bien de ton plat de navet bouilli en t'occupant avec tes souvenirs de Louis la brocante là. Même si je suis sûr que pour ces trucs là aussi, il y avait besoin de migrants à un moment donné, je suis gentil, je te les laisse quand même.

Vous venez d'écouter Antinazi de Joey Gluten, suivi de JFC du groupe LBD, pour finir avec la compagnie créole Au Bal Masqué, que vous aurez sans doute reconnu. Tout ça sur Radio Canu, la plus bizarre des radios.

0: Et voilà, sur Canu à l'instant, c'était Sopot et le morceau Liberté. Avant, c'était Cali Live Dub Cluster. Et juste avant, c'était Watcha Clan avec le morceau
1: Balkan Kovlo
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pu entendre dans l'ordre le réparateur avec le titre Mes potes jouent au poker. Ensuite, c'était l'artiste Caïman et le morceau Gris. Et enfin, Sophia Jebel Rose et le titre La Louve. 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

0: Vous êtes bien sur Radio Canu. On vient de s'écouter en premier Echo and the Bunnymen, It's Alright, suivi de Joy Disaster, Falling Angel, et enfin Me vs You, Gone.
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Et vous êtes toujours à l'écoute de Radio Canu et les bandes continuent. On vient de s'écouter Agnès Bill qui nous chantait Touche pas à mon corps. C'était suivi de Billy the Kick qui nous contait que le roi était mort. Et nous avons terminé par le trio Vantage qui interprétait un trio pour piano en sol mineur, l'opus 17 et le troisième mouvement. C'était de Clara Schumann, une des rares compositrices de classiques du 19e. 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

Vous êtes sur les bandes de Radio Canu et ses textures sonores et musicales en tout genre. On vient de s'écouter dans l'ordre Kim Gordon, l'emblématique leaduse de Sonic Youth avec le morceau Bye Bye. Juste après, c'était Sleaford Mods avec Force 10 from Navarro. Et juste là, c'était un groupe lyonnais, Unum, avec Diablo Rosso. 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

Voilà, vous avez pu écouter sur les ondes de Radio Canu La Rebelle, dans l'ordre, trois groupes de la région lyonnaise. Twins, tout d'abord avec le morceau All My Lax, ensuite suivi de Sake Fault avec le morceau Schneck, et ensuite HK avec le groupe By The Way.

0: chronique. 19 ans.
1: Oui, monsieur. Les princes de la cuite, les seigneurs. Ceux avec qui tu buvais le coup dans le temps, mais qui ont toujours fait verre à part. Dis-toi bien que tes clients et toi, ils vous laissent à vos putasseries, les seigneurs. Ils sont à 100 000 verres de vous. Tutoie les anges.

On était, alors le dernier morceau, c'était Un singe en hiver, le titre du morceau De la Galle, qui fait hommage aussi au film du même nom. Avant, on avait Catégorique, une rappeuse suisse avec Définition, et on a commencé ce petit mix avec son titre, qui était un featuring de Pandore avec Giorgio et Aeon One. 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

0: Vous avez pu entendre Cococo de Azo Toke.
1: Ensuite, Batouk et Call Me Naughty.
2: Et pour terminer, un titre de Faka qui s'appelle Ouyung Kumbula, Radio Canus 102.2.

Vous êtes toujours à l'écoute du 102.2 Radio Canu, la plus rebelle des radios, et on vient d'écouter un morceau des Punks de Lyon, de Friendly Fire. Ensuite, c'était Atari Teenage Riot avec le morceau Start the Riot. Et on a fini avec le duo italien Ovo et le morceau March of the Freaks.

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0: 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C'était Théa à l'instant sur Radio Canu, juste avant Grand Gamin avec Poussière et encore avant Chico Trujillo avec Loca. 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

Vous êtes sur Radio Cadu et on vient de s'écouter Brass Against avec le titre Nobody Speak, avec un remix d'un titre connu de Rage Against the Machine, Bullet in Your Head. Ensuite un titre de The Offspring avec le morceau Session, et ensuite The Smashing Pumpkins avec le titre Bodies.

Et c'était Enter de Parcells du live volume 1. Ensuite, il y a eu Jax de Cory Wong et de son band. Et enfin, Dinton de Wolfpack, le plus funk de tous les groupes du moment.

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Alors, elle le retourne. Et là, elle voit son visage pâle, les yeux fixes. Il est mort. Elle voit qu'il a au cou un mince filet de sang. Se relève effrayé. Voit que sur sa table de nuit, le cadre où il y avait sa photo a disparu. Et le cadre est brisé. Vite. Elle quitte l'appartement et descend

Elle entend derrière elle. Mademoiselle, que faisiez-vous chez Monsieur Thomas? Elle continue à courir, à courir. Et elle continue à courir, sort de l'allée.

et de la cour. Une fois dans la rue, elle se remet à courir. Puis, épuisée, elle s'arrête sur les quais de Seine, s'assoit sur un banc. Elle essaye de remettre ses esprits en place. Elle a tué Frédéric. On lui a enfoncé un poisson dans la nuque. Oui, on lui a enfoncé un poisson dans la nuque. Et pourquoi? Est-ce à cause de moi? La photo a disparu. C'est à cause de moi? Pourquoi? Peut-être est-ce que Frédéric savait vraiment qui je suis? Mon Dieu, j'ai vu un cadavre. Pauvre Frédéric. Il est peut-être mort à cause de moi. Et pourquoi? Pourquoi? Personne l'a tué. C'est mon père. Il y a quelque chose. Il ne faut pas que je sache. Et l'on voit Frédéric se mettre à pleurer et dire qu'hier, il m'a embrassé. Il reste un moment sans réfléchir. Puis, elle se demande. Tout pu savoir que je le connaissais. Il a dû me suivre. Et qui? Mon père? Alors, si c'est mon père, c'est que c'est lui qui... Non, c'est impossible. Tu divagues, tu deviens folle. Frédéric est peut-être mort pour autre chose, une autre raison. Que moi? Hein? Mais le cadre, la photo, il n'a peut-être rien à voir avec mon crime. Mon père, si c'est à cause de moi qu'il est mort, bien, c'est à cause. Je ne suis pas ce qu'on me dit, qu'on me cache des choses. Tout d'un coup, elle voit tout vaciller. Tout vaciller. Je sens très faible. Au revoir Frédéric, à terre, mort. Et comprend enfin ce que signifie, ce que veut dire qu'il est mort. Et en plus, cette femme qu'il a vue, qui peut la reconnaître, elle veut le dire à la police. Elle voit le cadavre. Le cadavre. Son corps bat très fort. Elle se revoit courir dans les rues. Elle ne se sent pas bien. Elle se lève, marche. Ses jambes ne la tiennent pas. Elle a tout juste le temps d'entrer dans un café.

soit un serveur, l'a vu entrer, voit qu'elle, se sent, qu'elle n'est pas bien. C'est un jeune homme de 20 ans, grand, mince, blond. Vous désirez, mademoiselle? Elle lui dit, tenez-moi un verre d'eau et un café. Je suis fatiguée. Voit qu'il n'est pas bien du tout. L'amène à une table et va chercher les boissons.

donne la boisson. Ça lui fait du bien. Il y a dans ce petit café quelques joueurs de cartes, des vieux, qui jouent en sirotant leur marnia. Le serveur lui apporte son verre d'eau. Qu'elle boit. Puis elle demande. Il est quelle heure? Il lui dit 17 heures. Se retire et se demande comment a-t-on pu savoir que je le connaissais. On a dû me suivre. Et qui? Mon père? Alors c'est mon père? C'est que c'est lui qui a... Oh non, c'est impossible. Il va à vol. Frédéric. Frédéric. Le serveur retourne à elle et lui demande « Vous allez mieux ?» Elle lui dit « Oui, merci. » Il lui dit « C'est sans doute la chaleur. » « Oui, sans doute. » « Terminez votre café. Merci. » Et il s'éloigne. Elle est tremblante. Le café bouillant lui fait du bien. Pauvre Frédéric. Et pourquoi l'a-t-on tué? C'est à cause d'elle, c'est qu'elle doit être très dangereuse. Après avoir bu son café, elle se lève pour sortir du café. Le serveur va à elle. Vous n'avez besoin de rien? Elle lui dit, oui, merci. Et elle sort du café.

elle décide, c'est de marcher un peu. Elle ne peut pas rentrer comme ça. Et pas hésitant, elle se met en marche.

d'un coup, une voiture s'est arrêtée près d'elle. La portière s'ouvre. Elle sursaute. C'est son père qui apparaît. Elle s'engouffre dans la voiture et s'assoit près de son père. Père dit au chauffeur, à la maison, s'il vous plaît, Armand.

père dit à sa fille, qu'est-ce que tu faisais? Où allais-tu? Tu n'as pas l'air bien. Elle ne répond pas, il lui dit, tu n'aurais pas dû sortir. Il fallait se rester allongé. Ça fait longtemps que tu marches. Elle fait bruit de la tête, il lui dit, tu as eu la chance que je passais par là. J'ai été voir un client, je t'ai vu. Tu avais l'air perdu. Tu savais où tu étais? Elle ne répond pas, il lui demande. Docteur Morel, t'as vu hier, au soir, qu'est-ce qu'il t'a dit? Elle lui dit, rien, je vais très bien. Ne le dirai pas. Elle lui dit, ce n'est pas ça. C'est quoi? Il est mort? Qui? Frédéric. Qui est ce garçon? Le garçon que j'ai connu et il est mort. Ça arrive. Elle lui dit, oui, on l'a tué chez lui. À cause de moi. Il ouvre ses épaules et lui dit, tu divagues. Mais des idées dans la tête, te raconte des histoires. Elle lui dit, mais il est mort. Tu as dû rêver. Il est mort. Qui est ce garçon? Je ne sais pas. Je ne sais pas. Tu vois que tu délires. Tu sais plus ce que tu dis. Tu devrais aller en Bretagne chez ta tante.

l'avait dans la tête. Je le mets à pleurer. Il est mort. Il est mort. Il est mort. La voiture s'est arrêtée devant le portail. Je suis pas sur de voiture pour ouvrir le portail.

fois qu'ils sont dans la maison, le père demande de l'aide à la gouvernante pour coucher Florence et appeler le médecin. Florence se laisse faire. Le médecin arrive, lui fait une piqûre pour la calmer et s'endort, sommeil noir. Les jours plus tôt, les nuits passent. Florence se repose et ne peut penser. Elle dort, on la réveille pour la nourrir et lui donner ses médicaments. Le silence, toujours le silence. Elle n'a plus de cauchemar. Puis, après, peut-être de nombreux jours, elle ne sait pas. Elle se sent si fatiguée. Reste éveillée un peu plus chaque jour et mange mieux. Elle reconnaît où elle est et les gens qui l'entourent. On lui parle peu, elle n'a pas envie de parler.

l'après-midi, on l'amène dans le parc. On la fait asseoir sur une chaise longue. Elle a la tête vide. On voit tout tourner. Son père vient s'asseoir près d'elle. Il lui demande si elle va mieux et ne repent pas. Les jours passent. Le médecin vient souvent la voir, essaye de la faire rire. Et un après-midi, elle se sent mieux.

dans le parc, son père est assis près d'elle. Il demande « Tu vas mieux ?» Elle lui répond « Qu'avait-il arrivé ?» « Tu as été très malade. Maintenant, ça va mieux, mon chéri. » « Qu'est-ce que j'ai eu ?» « Une grande fatigue. » « Mais nous étions là pour te soigner, ma chérie. » Elle lui sourit et lui dit « Vous avez été très bon. Merci, père. » Il lui dit « C'est tout à fait normal, ma chérie. Je suis très heureux que tu sois guérie. » Elle lui dit « Moi aussi. Mais je me sens encore faible. » Ça s'arrangera, tu verras. Bientôt, tu pourras sortir et même aller dans des soirées. Avec ton papa. Elle demande, des soirées? Oui. Voir du monde, c'est bon. Et regarde les feuilles d'automne. C'est déjà l'automne? Oui, tu es resté malade. Ma chérie, pendant un bon moment, et elle s'endort épuisée.

elle va de mieux en mieux, semble avoir oublié ses angoisses, ses questions. Se met à presser son père et se dit qu'il a bien du courage de s'occuper d'elle, elle qui est toujours malade.

0: se sent mieux, mais lasse, très lasse. De réfléchir, la fatigue beaucoup. Alors, elle veut se laisser aller, guidée par ceux qui l'entourent. Bien sûr, elle se souvient de Frédéric et se sent toujours, malgré elle, coupable de sa mort. Mais elle ne veut pas approfondir cette énigme, parce qu'elle sent que ça va la rendre malade. Et puis, c'est si bon de se laisser guider par les autres. Le bon docteur Morel vient la voir tous les matins et lui fait même de temps en temps de petits cadeaux. Gâteries, jeux rigolos, magazines Peuple, un petit bouquet discret. Ça la détend et la fait rire. Et s'imagine ce brave homme un peu gauche à cause de sa grosseur lui faire une cour discrète. Il lui arrive même d'en rire avec son père. Lorsque son père est près d'elle, lorsqu'il vient la voir, le père dit au médecin pour rire: mon cher docteur, vous venez tous les jours faire la cour à ma fille, je vais être obligé, qui sait, de vous surveiller. Le bon docteur devient tout rouge, se détend, se met sur une jambe et dit: votre fille est si charmante, mais je ne jamerai jamais lui faire la cour. Je la respecte trop. Oui, je la respecte trop. Le matin, Florence prend son petit déjeuner dans sa chambre, dans son lit, et son père vient le prendre auprès d'elle avant d'aller à son travail. Elle finit par le trouver touchant, émouvant, et se dire qu'il a beaucoup de courage et de gentillesse de s'occuper d'une fille comme elle, qui ne lui crée que des ennuis. Un matin, en prenant leur petit déjeuner, elle lui dit: je suis pas une bonne fille. Je ne vous ai apporté que des ennuis. Votre vie n'a pas été drôle. Vous avez été toujours obligé de vous occuper de moi depuis ce seul accident. Il lui dit: mais que dis-tu là? Cela ne m'embête pas de m'occuper de toi, bien au contraire.
1: Oui, mais tu n'as pas eu une vie très heureuse. Maman est morte très jeune, et maintenant c'est moi.
0: Eh oui, c'est la destinée. Mais tu sais, dans toutes les familles, il y a toujours quelque chose. Tout le monde porte sa croix. Ce qui me chagrine, ce n'est pas les soucis, tu sais, mais les peines que j'ai, peines surtout à cause de ceux qui souffrent. Elle lui demande: maman a été longtemps malade?
1: Non, le cancer a été très rapide.
0: Ce qui m'a aidé à supporter mes peines. Et puis je n'étais pas seul. Je t'avais, ma chérie.
1: Là, je pense son cou. Papa, papa.
0: Elle a de plus en plus d'affection.

Elle se sent mal. C'est lorsqu'elle se pose trop de questions et que cela vient d'elle, rien d'autre. Et puis, elle n'a pas à se plaindre. Elle va entourer de gens qui l'aiment dans un décor délicieux. Elle a tout ce qu'elle demande. À côté de beaucoup de gens, elle est une privilégiée. Elle se dit aussi que si elle se pose tant de questions, c'est parce qu'elle n'a pas beaucoup de soucis. Oui, elle a très peu de soucis. Malgré cela, malgré ce qu'elle pense, qu'elle soit heureuse et entourée de douceur, elle fait toujours la nuit des cauchemars terribles, des cauchemars qui la réveillent en sueur. Et elle pense toujours de temps en temps à Frédéric. Elle sent aussi que si elle n'était pas si lasse, elle aimerait se partir. Oui, partir, partir droit devant elle. Mais non, elle ne le peut pas, parce que ça ferait de la peine à son père.

0: Les jours passent, mange de plus en plus, marche dans le parc, va de mieux en mieux. Elle commence à s'ennuyer et toujours enfermée. Le beau docteur, un matin, après l'avoir ausculté, dit au père. Autre fille va tout à fait bien. Maintenant, il va falloir se la distraire un peu. La sortir. Qu'elle voie du monde. Surtout, qu'elle voie du monde et qu'elle aille en ville. Vous, qu'elle se réhabitue à la foule. Bien entendu, elle pourrait sortir en voiture. Elle est restée trop longtemps confinée ici. Bien. Elle sortira l'après-midi. Tu veux bien, Florence?
1: Oui, père.
0: Je veux bien.

et l'après-midi, accompagnée de la gouvernante, elle sort bien habillée, d'ailleurs rouge, parce que c'est l'automne. Elle est heureuse de quitter la propriété. À vue cloche, cela peut aller parce que l'avenue est calme. Mais lorsqu'elle approche des grands boulevards, le bruit, les voitures, la foule, elle a perdu l'habitude. Alors la gouvernante décide d'aller au jardin des Tuileries, c'est moins bruyant.

elles vont jusqu'au Louvre. Quand elles lâchent le Louvre, elles vont jusqu'à la vue de l'Opéra, qui se trouve de l'autre côté du Louvre. Et sur le chemin du retour, elles vont prendre un café dans une brasserie.

Un jour, son père l'a fini chez les couturiers pour qu'elle puisse changer sa garde-robe. Elle y va accompagnée de sa gouvernante. Cela l'ennuie de choisir des robes. Tailleurs, manteaux, chaussures, etc. Son père veut même qu'elle ait des robes de soirée. Elle lui demande « Mais pourquoi, père? Nous ne recevons personne. » « J'ai décidé, c'est que tu sortes peu. Tu es largement en âge de voir du monde. » Elle lui dit « Tu sais que j'aime pas les gens et que je les aime d'une façon simple et que je déteste toutes ces choses. » Il lui dit « Tu es la fille de ton père. Tu dois être, tu te dois, c'est de t'habituer à recevoir et à être reçu à ces choses. J'ai un rang à tenir, tu comprends. Et je n'ai que toi. Si ma femme était là, tu dois la remplacer. Pour ça, il faut, tu dois le faire pour moi. Bien, père, je le ferai. Puis, tu verras, je n'ai pas si ennuyeux que ça. Et si un jour, tu veux te marier, il faudra bien passer par là pour rencontrer un jeune homme bien. Pour ça, c'est bien le temps. L'on croit qu'on a toujours le temps, mais le temps passe vite. Et puis, tu sais, je ne serai pas toujours là. Elle lui dit, mais c'est encore bien jeune, c'est le temps, père. Mais je peux, il faut penser dès maintenant à l'avenir. Elle lui demande, en parlant d'avenir et mes études, tu en as assez appris comme ça. Maintenant, il te faut apprendre à tenir une maison. Mais je ne veux pas être une femme d'intérieur. Que veux-tu faire? Décoratrice. Mais une décoratrice est une femme d'intérieur qui s'occupe de l'intérieur des autres. Toi, tu feras la même chose, mais pour toi. Elle est déçue qu'il voie les choses comme ça. Lui dit, mais ça, j'aimerais bien avoir un métier et être plus indépendante. Te fais pas de soucis pour ton indépendance, ma chérie. Tu as bien suffisamment pour dépendre de personne. Et l'embrasse sur la joue.

Un soir, son père lui demande. Il faut te préparer. Nous sommes invités à une soirée chez un de mes amis. Je suis pas obligé d'y aller pour me faire plaisir et me rendre service. Tu veux bien aller avec moi, ma chérie? Tu verras, tous les hommes viennent accompagner. Alors fais plaisir à ton papa. Et puis, ce n'est qu'une soirée. Bien, c'est chez qui? Un gros industriel, Monsieur Viguez, un charmant. Monsieur, il fabrique des choses sur pour l'aéronautique, des appareils de mesure de très haute précision. Elle lui demande, et on est à faire avec lui? Un peu, oui, mais il a beaucoup de relations dans le gouvernement et les banques. Et puis, je l'aime bien. Il est très simple. La soirée va se passer du côté de Versailles, dans une propriété. Tu verras, ce sera agréable. Tu verras, ce sera très bien. Cela ne l'enchante pas du tout d'y aller. Mais elle veut faire plaisir à son père, qui est si bon pour elle. Le jour de la soirée arrive. Elle se dit, déjà, il faut se préparer. Elle passe sa journée à se préparer. Choisir parmi toutes ses robes, celle qui ira le mieux. Sans compter les chaussures, accessoires, etc. Bien entendu, comment se coiffer. Elle décide, c'est d'y aller le plus simple possible. L'élégance se trouve dans la simplicité. Et puis, elle est jeune, elle n'a pas besoin d'artifice. Lorsqu'elle va rejoindre son père dans le hall d'entrée, pour partir, elle porte une robe toute simple, longue et blanche, les cheveux tombants, un petit collier discret en or, une petite montre de chez Cartier minuscule.

petite pochette blanche dans le même tissu que la robe. Arrivé à son père, qui était lui, il lui dit, tu es délicieuse, beaucoup de goût. Merci père, comment te sens-tu? Eh bien, je te fais guérir. En réalité, elle se sent toujours un peu vaseuse, mais elle ne veut pas l'ennuyer. Non, elle ne veut pas l'ennuyer.

Le chauffeur me rouvre la portière de la Rolls et rentre dans la voiture. Et il la met en route.

Il est 21h. Son père lui dit, c'est ta première soirée, ta première vraie soirée. Elle lui dit, ça ne m'enchante pas. Tu vas rencontrer des jeunes gens charmants. Monsieur Vidiès, pourquoi pas? Il est très gentil et sérieux. Sûrement trop vieux pour moi, pas si vieux que ça. Ils sont dans les rues de Paris, tout illuminé, j'ai permis. Si tu me permets, j'aimerais s'ouvrir la vitre pour sentir l'odeur de la ville. Bien sûr, fais-le. Le père ouvre la vitre et l'on entend le bruit de la ville. Son père lui dit, j'adore cette ville, c'est notre ville. Je suis très heureux que les Jeux Olympiques. Pas ici. Ils auraient dû figurer toute la ville avec ces beaux quartiers. Ils auraient tout le chiffre de fer. Et puis ça aurait tout été très cher. Le pays qui organise les jeux fait toujours cela avec du déficit. Il faut des années pour s'en remettre. C'est des gens comme nous, les présidents de la République, qui ont demandé que Paris ne soit pas choisi. Et en fait, en cachette. Et nous avons eu raison. Est naïf, il ne comprend rien. Il n'a pas de goût. Et sourit, dit, vous avez eu raison, père. Et monsieur Vidiès faisait partie de ceux qui ont fait en sorte à ce que Paris ne soit pas choisi. Oui. Et oui. Il s'intéresse déjà à lui. Elle lui dit, non, c'est juste. Par curiosité, et ils rient tous les deux.

et sont arrivés sur les lieux de la soirée. Elle se passe dans une grande propriété dans les environs de Versailles, au fond d'un parc. La maison, une vieille maison, grande, de 3 étages, de style Napoléon III, terrasse sur le devant. Le parc a des arbres centenaires très touffus. Lorsqu'ils arrivent, on entend le bruit de la soirée. Le portail de la propriété est ouvert, mais des gardes armés, habillés en noir, gardent l'entrée et demandent les cartons d'invitation. Il y a devant de la propriété un parking aménagé. Une fois sortis de voiture, le père et la fille se dirigent vers la maison. Florence lui dit, il y a déjà beaucoup de monde. Oui. Elle lui dit, ça nous permettra de dire bonsoir et de nous en aller comme ça, sans personne ne s'en rende compte. Il lui dit, ce n'est pas très chic, viens. Dans le parc, il y a des gens en tenue de soirée. On les regarde passer. Certains se disent, quel est ce vieux avec cette fille? C'est sa maîtresse? Au fur et à mesure qu'ils approchent de la maison, ils entendent de plus en plus le bruit de la soirée.

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1: Mesdames, Mesdemoiselles, Messieurs, vous écoutez bien Radio Canu, 102,20. C'était l'émission L'écran radiophonique et l'histoire s'appelait Les miroirs brisés, numéro 3B. Les miroirs brisés, numéro 3B. L'écran radiophonique, c'est aussi le lundi à midi, et c'est pour une histoire qui s'appelle En ce moment, la liberté des dieux. Mais attention, attention. Lundi, Radio Canu sera en train de changer tout l'appareil technique de la radio et nous ne pourrons pas diffuser l'émission L'écran radiophonique. Mais jeudi, je pense que nous pourrons diffuser l'émission comme d'habitude. N'oubliez pas que Radio Canu diffuse 24h/24 entre les émissions de la musique et sur Tomaï, que vous n'entendez nulle part ailleurs.

que très sur le chiffre 6, puis vous choisissez le titre de l'histoire et son numéro. Vous pouvez, si vous le désirez, c'est commencer l'histoire dès son début.

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On s'est fait un spécial reggae qui nous vient de Gambie, la Gambian Army en place sur Radio Canu. On avait commencé avec Nine Bars, Internet Badness, suivi de Lil Booba accompagné de chanteur Addy Boy pour le morceau Bulletproof. Et on a fini avec Ja Ringo, Liberation, Radio Canu, la plus radio station Gambian International.

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0: C'était Anna Tijoux, Cassero Lazza, Shake Under the Moon et Waka Palmeré. 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
1: On enchaîne sur la plus rebelle des radios avec Washington Dead Cats, le roi des singes.

Et vous êtes toujours sur Radio Canus 102.2, c'est les bandes continues et on vient d'écouter dans l'ordre Jockstrap avec Concrete Over Water. Ensuite, on partait au Canada avec Frigs et Chest. Et là, à l'instant, c'était Wise Blood avec God Turn Me Into a Flower. 102.2, la plus éthérée des radios.

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0: 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C'était Théa à l'instant sur Radio Canu, juste avant Grand Gamin avec Poussière et encore avant Chico Trujillo avec Loca. 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
1: 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Tout de suite, on poursuit avec un petit peu de déprime façon Bachung.

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Radio Canu, c'est la plus rebelle des radios. On vient d'écouter Amon Tobin, avant lui, imprononçable Nacht, Bernstein, Akokte et Jones, et puis avant encore, Bachung.

0: On vient d'écouter sur Radio Canu le dernier album de Onyx, Rap US, Lower East Side. On a écouté trois extraits, donc le premier c'était Over Petit Shit, le deuxième America's Nightmare et le dernier Tear Shit Up. 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

Voilà, vous écoutez bien Radio Canu. À l'instant, il y avait un petit peu de rock'n'roll avec Damn Crooked Vulture. Juste avant, il y avait Dark Dark Dark avec Trouble No More. Et juste avant, il y avait Bernard Lavillier avec Betty. 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

Et sur Radio Canu, vous venez d'entendre Enterini de Fatoumata Diawara, suivi de Cavalierou de Cheval Bijou. Et pour finir, Aller sans retour de Juliette, des gens qui nous chantent les gens obligés de bouger ou qui bougent par choix. 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

Vous êtes bien sûr Radio Canu, la plus rebelle des radios. On s'est fait une petite session reggae. Là, c'était du UK dub style avec Singing Honor. Et la tune Rise Up juste avant, c'était la Sista, Naya Songbird, avec le crew Vibronix d'Angleterre pour le morceau All Sisters Unite. Et juste au début, on s'est fait un petit Naya Bingy accompagné d'un saxophone assez jazzy. C'était Boost and Beam, le morceau Warrior Brass.

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C'était Théa à l'instant sur Radio Canu, juste avant Grand Gamin avec Poussière et encore avant Chico Trujillo avec Loca. 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

Vous êtes toujours sur les ondes de Radio Canu, la plus rebelle des radios. On s'est écouté Yandé dans son titre « Je te dois », un hommage à toutes les mamans. Ensuite, c'était Ali Amaran dans sa nouveauté « Aki d'amour ». Et puis, on a fini avec Larry McDonald.

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Vous avez pu écouter dans l'ordre programme avec le meilleur moyen pour y rester. Ensuite, c'était Johnny Jen avec le titre Normal. Et enfin, Ariane Moffat avec Mon Corps. Vous êtes bien sur les bandes continues de Radio Canut.

Aïe, vous êtes bien sur les, toujours sur les bandes continues de Radio Canu. À l'instant, on vient de s'écouter l'intro de la mixtape Mort à la mort, volume 3 de Puzz Mama, en feat avec SALE, Radio Canaille.

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On vient d'écouter J.S. Kabylie, un morceau instrumental. Tout de suite, on va écouter Agro qui nous interprète le morceau Matoub.

Vous êtes toujours sur les ondes de Radio Canu, la plus rebelle des radios. On a écouté Bujumara Greu dans un hommage à Matou Blounès, le chantre, le rebelle de la chanson berbère, assassiné en 1998. Donc dans un titre Matoub, ensuite on a encore écouté Agraou, le reste du peuple n'est que chien. Et on a fini par Matoub Lounès, le grand Matoub qui nous manque beaucoup, la révolte de la veuve.